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0: Le son footballistique de Shakira et Burna Boy, hein, c'est Die Die sur Skyrock. Samedi matin, il est 6h12, le dernier samedi du mois d'août, J-2 avant le coup d'envoi de la nouvelle saison du Morning de Difool, avant le grand retour du jeu de la banque. Alors je vous le dis, avec tout l'argent et avec tous les cadeaux que Difool va vous offrir en cette nouvelle saison, je vous le dis, pour ne rien gagner, il faudra vraiment être une burne intersidérale. Vous allez d'ailleurs pouvoir vous entraîner au jeu de la banque dans moins de 5 minutes, hein. Ça sera 50€ par bonne réponse juste avant. C'est parti pour la compile des bruits du week-end. Et puis les taureaux qui arrivent aussi pour Pineapple sur Skyrock.
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2: La compile de l'actu, la compile des bruits du week-end. Alors ils ont trouvé sur la ligne de l'actu. Rémi, on va aller où ce matin?
3: Allez, on va aller du côté de la Normandie à Vire, dans le Calvados. Un mec a volontairement percuté la voiture de son ex. Alors le gars roule en Twingo et son ex roule aussi en Twingo.
2: Oh là là, combat de Twingo ce
3: matin. Combat de Twingo sur le parking d'un supermarché.
2: Ils étaient contents, les gens qui sont venus faire les courses avec les deux dingos.
3: Alors non, c'était un soir. Ils étaient en train de se préparer juste à côté d'une boîte parce qu'elle s'apprêtait justement à aller en boîte. Hein. Donc à vérifier leur maquillage, tu sais, des copines, voilà, dans le sur le petit miroir là, et donc
2: ça s'appelle un rétroviseur.
3: Non, ça s'appelle, je sais plus comment ça s'appelle.
4: C'est le miroir à l'intérieur là.
3: Oui, tu sais, le miroir qui est sous le machin pour le soleil là.
2: Sous le pare-soleil, oui.
3: Voilà. Donc il leur a foncé dedans et il les a insultés. Bon, forcément,
2: Dingo en fait.
3: Ah ouais, elles ont prévenu les gendarmes. Hein. Bon, les gendarmes sont arrivés, ils l'ont arrêté. Il avait consommé beaucoup d'alcool et même un peu de coke.
2: C'est pas très bon.
3: Non,
4: c'est pas top.
2: C'est pas très bon.
4: La coke, c'est pas bon.
2: Et non, c'est pas bon. La coke, c'est de la merde.
3: Ouais.
2: Et oui, l'alcool, c'est pas dément non plus. On lutte contre l'alcool à la place numéro 2, toujours dans notre compile. C'est à Louzis, c'est une ville des Deux-Sèvres, du côté de Niort. Il y a un homme qui roulait sans assurance qui a été contrôlé positif au cannabis et à l'alcool.

0: Lui aussi, il a cumulé alcool plus cannabis. Il a expliqué, alors il était avec sa femme, et il y a sa femme qui était dans la voiture.
1: Ouais.
0: Et il a expliqué qu'il amenait sa femme chez le coiffeur. Oui, c'est pas grave que je sois bourré, j'amène ma femme chez le coiffeur, il leur a dit.
2: C'est quoi le rapport?
0: Ok. Alors on lui demande, mais votre femme a bu? Bah non, non, elle a pas bu. Bah alors pourquoi vous la faites pas conduire? Parce que j'ai pas confiance. Le mec a été placé en cellule de dégrisement parce qu'il était complètement bourré. Il voulait absolument pas laisser le véhicule à sa femme. Le véhicule à sa femme. De toute façon, le véhicule, il y en a plus puisqu'il a été mis en fourrière. On sait pas si elle est arrivée alors à son rendez-vous.
3: Ah bah c'est réglé.
0: D'ailleurs, son rendez-vous chez le coiffeur. C'est dans les Deux-Sèvres que ça s'est passé, à la place numéro 2. Et où est-ce que tu nous amènes, à la place numéro 1?
3: Allez, on file dans un train entre Toulouse et Narbonne. Un mec de 25 ans s'est assis en face d'un groupe de 3 copines. Mmh. Et comme bien souvent dans la compile des bourrés du week-end, il a sorti son... il a sorti le zigoui.
2: Ah mais j'ai eu ça.
3: Et il a commencé à se mettre bien tranquille devant elle.
0: Il était bourré, le tien, Gariol?
2: Non, pas du tout, non. Il avait juste son journal devant lui.
4: C'est juste que t'es excitante, quoi.
2: Non, je pense qu'il faisait ça avec tout le monde. Le mec, il était derrière son journal, discrètement.
3: Et ben là, pas de journal.
2: Il soulevait le journal.
0: Pour montrer le zizi.
3: Pas de journal et pas de discrétion, parce qu'une fois le zigougouille à l'air libre, il leur a proposé un plan A4. Elles ont alerté les forces de l'ordre. Les policiers, bien sûr, l'ont intercepté à la sortie du train à Narbonne et il a été placé en garde à vue, différé en raison de son état d'ivresse.
2: C'est mieux.
0: Ah, c'est qu'ils ont différé la garde à vue tellement qu'il était bourré.
3: Voilà, cellule de dégrisement et garde à vue après.
0: Eh bien, il mérite la place de numéro 1, voilà, le champion de la semaine. Et ils ont trop bu, ils sont à la une de l'actu ce matin sur Skyrock.
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1: Et là, c'est l'heure de faire péter la banque. On va jouer au jeu du bruit ce matin. Le jeu du bruit, un bruit découvert, 50 euros. Et attention, les garçons contre les filles ce matin. Pour faire péter la banque avec nous, on a qui en ligne avec nous? Bonjour, bonjour. Salut Pauline.
2: Ouais Pauline. Ouais.
3: Bonjour.
1: Salut Popo.
4: Salut. Salut.
1: Est-ce que tu es prêt à jouer à un des jeux les plus compliqués au téléphone chez vous?
3: Ouais, je suis trop stressée.
1: Ah, mais non. T'as raison parce qu'il y a plein de billets à gagner. Plein de billets de 50 euros.
3: Ça, le but c'est de gagner là.
1: Et tu vas jouer. Alors toi, t'es dans le 62, Pauline.
3: C'est ça.
1: Et tu vas jouer contre Antoine qui est en Dordogne. Salut à toi, Antoine.
5: Oui, bonjour.
1: Bonjour.
4: Salut toi, nous.
1: Un petit bisou, Pauline et Antoine.
3: Bisous.
4: C'est mignon.
1: Très bien. Est-ce qu'il y a des bruits qui vous énervent? C'est quoi les bruits qui vous énervent le plus, Pauline et Antoine?
5: Alors moi, c'est les stylos.
1: Ah,
4: les super.
1: Tu n'aimes pas, les, par exemple, les quatre couleurs, c'est ça?
3: Le tableau.
1: Ah, la craie sur le tableau. Mais ça existe encore, les craies à l'école?
4: Alors, moins en moins, je crois. Non, moi, j'en avais, moi, en tout cas, au lycée.
3: Ah, les fourchettes dans l'assiette.
1: Ah ouais, les fourchettes qui grincent, c'est horrible. Ah ouais, ça, c'est terrible.
6: Moi, c'est les bruits de bouche. Ah là là, je pourrais être...
1: C'est que les bruits de bouche, ça fait partie des bruits qui énervent le plus les Français.
6: Mais c'est normal, c'est dégueulasse.
1: Un bruit de bouche, c'est très très désagréable.
4: Les bruits découverts, c'est horrible.
1: Ah, t'es là, Pauline, il y a Théo qui est d'accord avec toi.
4: Ouais.
1: Bon, il y a des bruits à découvrir là maintenant. Les bruits, alors plus compliqués au téléphone, mais vous allez quand même devoir vous battre l'un contre l'autre. Attention, vous êtes prêts, c'est parti. Voici le premier bruit à découvrir.
4: Attention.
1: Tout de suite. Vous êtes prêts? On y va.
5: De la diarrhée.
1: Bonne réponse. La réponse exacte était un pet foireux.
6: Exactement.
4: Ouais.
5: Bon.
4: Ouais, ouais.
1: Rémi nous a fait ce son spécialement pour toi.
4: Il a enregistré tout à l'heure.
1: Il est tout prêt, il l'a fait ce matin.
4: Non.
6: Mais non.
1: Antoine, tu viens de gagner 50 euros. Attention, Pauline, Antoine est très, très, très fort.
3: Ah, moi, j'avais dit le prout en premier, c'est pareil. Hein.
1: T'avais dit...
4: Non, Antoine, elle a dit le prout et il a dit la diarrhée.
6: Et comme voilà. c'est plutôt une diarrhée.
4: Ah, il a dit la diarrhée avant.
1: Ah, j'avais pas entendu ton prout.
4: Si, elle a dit le prout. Il a dit diarrhée et après, elle a dit prout.
7: Est-ce que vous voulez la barre?
1: Oh,
4: non, mais si, c'est ça.
8: Non, elle a dit prout après, ouais.
4: Elle a dit prout après, ouais. Il a dit diarrhée, elle a dit prout après.
1: Bon, ok.
8: Oh, le débat.
1: 50 euros pour Antoine. Antoine, tu gagnes grâce à ta diarrhée ce matin.
8: Bravo.
1: Attention, deuxième bruit. Je vous le fais en direct, celui-ci. Facile comme tout. Vous les avez sur vous. Antoine et Pauline, écoutez bien.
3: Bébé.
4: Non. Ouais, mais elle fait un bruit bizarre,
8: c'est facile.
1: Ben oui.
8: Ouais, c'est bon.
1: Ben oui, Antoine.
6: T'avais dit quoi, Pauline?
8: Des billets.
4: Des billets en fer.
8: Ouais, des billets en fer, ouais.
1: Eh, je vous ai dit au téléphone, c'est pas simple.
3: On m'entend super mal,
8: ouais.
3: Ben oui.
8: Ouais, je t'ai dit au téléphone.
1: Mais t'inquiète, tu vas gagner. Là, écoute le troisième, là, tu vas. Ça, tu vas trouver, je suis sûr. C'est un bruit qui énerve plein de monde. C'est possible que ça t'énerve, Pauline. Pauline contre Antoine.
3: Les ronflements.
1: Non.
5: Un téléphone qui grésille.
4: Non. Facile.
1: Écoute, quand tu vas au McDo.
4: Il n'y en a plus.
3: La paille.
1: Oui. Une paille. Tu vois, Pauline, je t'avais dit qu'il était bon celui-ci pour toi.
3: Oui.
1: On en est à combien?
8: On est à 50 balles pour Pauline et 100 pour Antoine.
1: Mais quel match.
8: Quel match
1: de ouf ce matin. Autre bruit là tout de suite à découvrir. Attention.
5: Un plancher.
1: Bonne réponse.
4: Bien.
1: Antoine, j'aimerais pas habiter en dessous de chez toi, disons, hein. Parce que.
8: Ah, c'est horrible ça.
6: Ah, j'adore le bruit de plancher, mais celui-là, il est moche.
1: Ouais, moi, j'aime bien le bruit du plancher, mais pas quand le mec habite tout de suite chez moi, par exemple.
6: Ouais.
1: T'imagines le mec qui marche toute la nuit comme ça, il est là. Ça nous fait 150 euros pour Antoine.
8: C'est ça.
1: Allez, dernier bruit à découvrir. Un bruit un peu spécial. J'y vais.
5: C'est manège?
4: Hein?
1: Non, c'est le bruit de.
5: C'est Jason.
6: C'est ça.
4: C'est lui, ouais.
1: Bravo Antoine.
3: Je l'avais pas.
1: Eh oui, c'est le bruit de Michael Jason.
8: Et c'est lui-même.
1: Et
5: oui. Ah oui.
1: Lui-même. Bon, Antoine, tu t'es fait 200 euros comme ça, toi.
8: Ouais, bien. Pauline, 50 balles.
1: Bon, Pauline, tu t'es fait
3: pas
1: 50
3: parfait,
1: balles.
3: C'est mais... très bien.
1: Et
3: très
1: oui.
3: Bien.
4: Bah ouais.
1: Et je vais même t'envoyer le pack morning en plus. Il vaut 250 euros, donc Pauline.
3: Merci.
1: Un pack morning et 250 balles. Et Antoine, bah bravo pour tes 200 euros ce matin. T'as bien fait de te réveiller avec nous. On te fait des gros bisous.
5: Impeccable, merci, oui.
1: Des gros bisous, Antoine.
5: Et encore. Je t'attends pour aller les 1500 euros.
1: Ah, putain. Quelle est ta radio préférée, Antoine?
5: Skyrock.
1: Et toi, Pauline?
8: Ouais.
3: Skyrock, merci.
1: Ouais, bah vous êtes super tous les deux là. Bisous.
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2: 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Lui aussi sera là pour vous faire gagner de l'argent. C'est Romano et ses fameux conseils pas chers. On va parler d'une sombre histoire de vol de colis en ce samedi matin dans les conseils pas chers avant de retrouver la nouvelle saison des conseils pas chers avec Romano lundi matin entre 6h et 9h30. Et puis il y a Gims également à écouter tout de suite avec Soleil.
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1: Et on espère que vous êtes en pleine forme en ce week-end de pré-rentrée. Il est 6h31, le samedi 29 août, avec l'été du Morning de Default et toute l'équipe qui vous attend en direct lundi matin entre 6h et 9h30 en mode premier sur votre réveil et premier sur la déconne. Alors Default a une passion, c'est vous présenter des gens, partir à la découverte de métiers. Vous allez découvrir le métier de contrôleur SNCF. On va se faire ça dans moins de 15 minutes. La pétasse, la patronne qui arrive, Aya Nakamura, avec la pétasse, son nouveau son. Aya Nakamura, l'artiste française la plus écoutée dans le monde et découverte sur Skyrock. French Montana également, le Marocain. 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Mais là, Pato, c'est parti, on fait le point sur l'actu et sur le sport et on attaque avec le temps.
2: Ouais, Vincent, et le temps va être nuageux sur la moitié nord. Là, on a du vent et de la pluie alors que le soleil va réussir à s'imposer sur la moitié sud. Et puis pour demain dimanche, eh bien la tendance sera la même, mais on aura quand même un petit peu plus d'éclaircies qu'aujourd'hui sur l'est du pays. Alors côté température, il fait ce matin 14 en Bourgogne, 15 à Strasbourg et dans les Hauts-de-France, 16 en région parisienne et dans le centre-val de Loire, 17 dans la vallée du Rhône et en Occitanie, 18 à La Rochelle, 21 en région PACA. Cet après-midi, il fera 20 à Lille, 21 à Paris et la Normandie, 23 à Rennes et Besançon, 28 à Lyon et Bordeaux, 30 à Toulouse et jusqu'à 33 près de la Méditerranée. La pollution, la qualité de l'air est bonne, les indices entre 2 et 4.
1: N'oubliez pas votre horoscope de l'amour également d'ici à 7h parce que l'horoscope de l'amour c'est également le samedi. La Pato, c'est parti pour l'actu.
2: Emmanuel Macron sera en déplacement dans un lycée pour la rentrée scolaire. Le chef de l'État est attendu mardi à Mende, en Lozère. Il échangera avec les élèves et les profs du lycée Chaptal. Le président a promulgué cette semaine une loi qui interdit le téléphone portable au lycée. C'est déjà le cas dans les collèges depuis 2018. Des nouvelles de l'enquête sur la mort du petit Émile au Haut-Vernay. Une vaste campagne de prélèvement ADN avait été lancée il y a quelques mois. Eh bien, les enquêteurs ne sont pas plus avancés puisque sur les 106 prélèvements, aucun ne correspond à ceux retrouvés sur les vêtements du petit garçon disparu à l'été 2023 alors qu'il était en vacances chez ses grands-parents. Un homme tué par balle dans la banlieue de Lyon, un autre est gravement blessé. Les coups de feu ont retenti hier en début de soirée dans le quartier de Sully à Décines-Charpieux, tout près du stade. Les deux tireurs ont pris la fuite en trottinette en laissant une dizaine de douilles sur le sol. Ils sont activement recherchés. Et puis Bruxelles en proie à des violences inédites. Selon le procureur, la capitale belge est gangréné par le narcotrafic. Face à la presse, il a dit qu'il était inquiet car, je cite, n'importe qui peut se prendre une balle. Depuis 2025, 170 fusillades ont été recensées, dont 69 cette année. Le magistrat a aussi constaté que ces réseaux criminels recrutent de plus en plus de mineurs français originaires de Lille et Marseille.
1: On passe au sport, Pato.
2: Paris ne perd pas le Nord. C'est la une du journal L'Équipe ce matin. Le PSG a été bien secoué hier soir à Lille. Le LOSC a mené 2-0 jusqu'au temps additionnel avant que les Parisiens sonnent la révolte dans les toutes dernières secondes de la rencontre. Ils sont parvenus à égaliser, à coller 2 buts en 4 minutes. On va écouter la réaction du capitaine Marquinhos au micro de Ligue 1+.
3: Le point fort début de saison, c'est vraiment la mentalité. Il y a une équipe sur le terrain qui lâche rien, même si on est conscient et on sait qu'on est loin de notre 100%. On prend des buts qu'on ne doit pas prendre.
2: Voilà, score final donc de 2-2. 5 rencontres à suivre aujourd'hui. Strasbourg-Lens, Auxerre-Angers, Brest-Toulouse, Lorient-3 et Lyon-Le-Havre. Et puis c'est aussi la 4e journée de Ligue 2. Grenoble a collé 3-0 à Laval. Nancy a gagné 2-0 à domicile contre Dunkerque. Rodez et Pau se sont neutralisés 2-2. Montpellier et Boulogne-sur-Mer se sont quittés sur un score nul et vierge. Il n'y a pas eu de but non plus entre Clermont et Sochaux. Pour aujourd'hui, il y a Annecy-Metz, Red Star Reims et Guingamp-Nantes.
1: Et Pato, il y a ton retour également à pas louper tout à l'heure dans le cours de la matinée pour l'actu et pour le sport.
2: À tout à l'heure.
1: Les conseils pas chers de Romano, on va parler d'une mystérieuse histoire de vol de colis dans les conseils pas chers. C'est juste après la pétasse à Aya Nakamura, l'artiste française la plus écoutée dans le monde et découverte sur Skyrock. C'est maintenant.

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1: Bon réveil sur Skyrock, Romano et les conseils pas chers aujourd'hui, t'es très très énervé.
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3: Tu vas perdre toutes les secondes.
2: Bon, ouais, je la remets, ça y est, j'ai remis ma dent.
1: Après avoir perdu une dent, on va gagner de l'argent. Conseil pas cher. T'es très énervé ce matin parce que tu as ton colis qui a été volé par un de tes voisins, t'imagines.
2: Eh oui, on m'a volé mes colis.
1: Tu as volé tes colis.
2: D'ailleurs, la région qui reçoit le plus de colis, c'est l'Île-de-France. En moyenne, 17 colis par personne.
4: Ah ouais, quand même.
1: Putain, mais moi, j'en suis à même pas la moitié, moi, par an.
3: Moi non plus, hein.
1: 17 colis par personne. Il y en a qui doivent exploser les scores. Il y en a qui commandent, je connais des gens qui commandent chez Temu, mais alors tous les jours.
2: Ouais, ma meuf.
1: Ah, voilà, ta meuf.
2: Temu, Vinted, tout ça.
3: Ah, ouais, j'ai des copines comme ça aussi, ouais.
2: 12,5% des colis, d'ailleurs, proviennent de Chine.
1: Ah ouais, quand même.
2: Alors ça pose un problème parce qu'en fait il y a de plus en plus de camions sur la route à cause des colis.
1: On salue d'ailleurs tous ceux qui nous écoutent et toutes celles qui nous écoutent dans les camions et qui livrent tous les matins. Et oui,
2: c'est la folie.
1: C'est la folie des colis.
2: Et on m'a volé mes colis.
1: C'est pas vrai.
2: On m'a envoyé des colis et on m'a dit que le livreur les avait posés chez le voisin. Je vais aller chercher mon colis ou alors dédommagement financier pour le préjudice.
1: Ça c'est bien, c'est pour ça que t'es énervé ce matin. On lui a volé son colis.
2: Rendez-lui
1: son colis à Romano. C'est parti, ça sonne.
2: On appelle Raymond.
1: C'est parti chez Raymond. Fashion, prénom cool.
5: Oui.
1: Oui.
2: Allô. Ouais, c'est Raymond.
5: Oui.
2: Ouais, bonjour, excuse-moi de te déranger. Dis-moi, je t'appelle, là, j'habite dans le quartier et il y a le livreur qui s'est trompé, qui a déposé un colis chez toi, qui est à moi. Et le problème, ça fait 2-3 jours, j'ai pas trop de nouvelles, donc permets-moi de te dire que je pense que t'es un voleur, mec.
5: Et toi, tu t'appelles comment?
2: Jean-Louis.
5: Jean-Louis, eh ben viens me voir et dis-moi ça en face, ok?
2: Ouais, bah je vais te dire ça en face et surtout tu vas me rembourser le colis, il y en a pour 200 balles, hein.
5: Oui. Putain, tu vas aller te faire chez les Grecs, ok? Oui. T'habites où?
2: J'habite pas loin de chez toi, mec.
5: Donc, dis-moi où je viens tout de suite.
2: Non, mais tu viens nulle part, tu fous pas les pieds chez moi, mec. Les voleurs, ils viennent pas chez moi. Donc en attendant là que j'arrive, tu passes à la banque, tu retires 200 euros, s'il te plaît.
5: Va te faire chez les Grecs. Allez, au revoir.
2: J'arrive dans 5 minutes. Hein.
5: Et j'habite où, moi?
2: Bah, t'inquiète, chez où t'habites, des fois je vais voir ta femme quand t'es pas là.
5: Oh. Ah bon, du coup.
2: Mais... Vas-y, eh ben, je te dis à tout de suite.
1: Et je peux te. Vas-y, merde, suite, je voulais lui demander, mais va te faire quoi chez les Grecs? J'ai pas compris.
6: Ouais, on aimerait bien savoir.
1: Il a oublié un mot. Ouais. Bah, c'est je sais pas pourquoi il a oublié un mot. Bon, ça n'a pas marché, il était très énervé, Romano. Toi, t'es très énervé.
2: Écoute, moi aussi, j'étais très énervé.
1: On t'a volé ton.
2: Mais bon, je l'ai mis à l'amende quand même.
1: Ouais, c'est bien. Ah, un autre.
6: On appelle Douglas.
1: C'est Douglas.
7: C'est Doug.
1: Elle est Doug.
3: Douglas.
1: Il est où Doug? Et pas la Doug.
8: Allô?
2: Oui, bonjour, c'est Douglas.
8: C'est qui?
2: C'est un voisin d'Ivoire. Il y a le livreur de colis, il m'a dit que t'avais récupéré un colis à moi.
8: J'ai récupéré un colis à toi.
2: Ouais, et l'autre derrière, il peut se taire, s'il te plaît, si on s'entend pas dans cette baraque.
8: Eh, tu peux te taire parce qu'il a dit que tu t'entends pas, il t'entend pas dans.
1: Quelle auto? Ouais. Quelle auto?
2: Alors, ben évidemment. Donc, tu me rends le colis, s'il te plaît?
8: Ouais, je te rends le colis, ouais.
2: Ouais, donc je peux passer ce matin là?
8: Bah, tu iras par te faire. Bien sûr, vas-y, je t'en prie.
2: Ouais, bah vas-y, comme ça, tu me rends le colis. C'est bon, tu l'as bien, ou sinon tu me rembourses le montant, il y en a pour 200 euros.
8: Ah. Bah tu sais quoi, on fait mieux. Je te rends le colis et je te rembourse.
2: Ah bah c'est super. Bah écoute, ce que je fais, c'est que je passe dans 10 minutes à quart d'heure, moi.
8: 10 minutes à quart d'heure?
2: Ouais,
8: tu sans avec qui? Avec Romain, avec Difool ou pas?
2: Aïe, aïe, aïe. Bah s'il veut venir, il peut.
1: Ah, oh, c'est gentil, on est invité, dis donc.
8: Je t'ai reconnu, Romano, hein.
2: Ouais, mais par contre, les 200 balles, c'est moi qui les prends. Difool, il a assez de sous.
1: Difool, il a assez de sous.
8: Ah, bah écoute, tu sais quoi? Je vous file 200 balles, vous m'en filez 500, c'est bon?
2: Bon, alors, on prend les 200 balles, Difool, te file les 500.
1: Je peux pas, ça marche qu'à coup de 1500 chez nous, là. Désolé.
2: L'affaire est dans le sac.
1: Bon, bah t'es sympa, Douglas, on va t'envoyer un cadeau à la maison.
8: Ah, ben vas-y, allez,
1: j'ai un beau mug, là. Il est beau, oh, qu'il est beau, le mug. Le seul truc, il y a la tête de Romano dessus, mais bon, ça te dérange pas.
8: Ah bah écoute, ça va être ma femme qui va faire la gueule à la
2: rein. Ah, bah ouais, je comprends, ouais.
1: Fais un gros bisou, Douglas.
8: Si vous pouvez m'inscrire pour les 1500 euros, je suis partant.
1: Bon, quelle est ta radio préférée, Douglas?
8: Skyrock.
1: Bon, bah t'es bon, t'es prêt.
2: Ouais.
1: Allez, on te fait un gros bisou, raccroche pas, Douglas.
8: Merci.
1: Bisous à toi.
2: Salut, Douglas.
1: Et ben voilà.
2: Bisous. Je vais un autre coup de fil, moi.
1: Pourquoi tu veux un autre coup de fil? Parce que tu as payé un cadeau?
2: Non, mais c'est toi qui le payes, ça c'est réglé.
1: Il a payé un cadeau.
6: Ça sonne.
1: Ça sonne chez qui?
6: Et là, on va chez Nicolas.
1: Allez, on va chez Nicolas.
9: C'est ça.
1: Voilà.
2: Allô, Nicolas?
9: Oui, bonjour.
2: Ouais, c'est la femme de Nicolas ?
4: Oui.
1: Charmante.
2: Ouais, dis donc, j'ai un problème avec ton mec. Parce que j'ai un colis qui est arrivé chez vous, a priori. J'aimerais bien le récupérer, parce que le livreur, il m'a dit que c'était chez vous.
4: Eh ben alors, c'est votre nom ou c'est le mien sur le colis ?
2: Bah, c'est le mien. Et en fait, vu que j'étais pas là, il l'a déposé chez vous.
4: Ok, bah, si c'est trompé d'adresse, vous habitez où, vous ?
2: Au numéro 4 de la rue.
4: Ah bon ? On est sûr de ça ?
2: Ah, sûr et certain. Parce que moi je vois la magouille. Parce que j'avais commandé des sous-vêtements pour ma femme et j'imagine que tu t'en es servi, toi.
4: Ah bah évidemment.
2: Ouais, bah écoute, tu les laves avant de me les rendre, s'il te plaît, parce que j'aimerais pas qu'il y ait une odeur désagréable.
4: Bah, tu veux pas les garder avec l'odeur, justement ? Ça pourrait être sympa pour vos petites soirées.
2: Ouais, bah écoute, ce que je fais, c'est que je viens, puis je te renifle, et puis en fonction d'eux, on les lave ou pas, tu vois.
4: Oh, j'aimerais tellement ça.
2: T'es chez toi, là ?
4: Oui, bah, je suis chez moi, oui, mais tu sais où j'habite si on est dans la même rue.
2: Ouais, bah, je sais où t'habites, t'inquiète. Bah, ce que je fais, okay. C'est que j'arrive, alors, du coup.
4: On se dit à quelle heure ?
2: Vers 10h30, 11h.
4: Eh ben, écoute, je
2: ton mari sera pas là, j'espère.
4: Bah, en deuxième partie, hein ?
2: Ça m'arrange pas des masses, ça. Non, mais je vais passer en premier.
4: Ah oui, ouais, comme ça, on se connaît pas, on fait connaissance, et puis après, c'est à lui.
2: Voilà, c'est ça. Par contre, il faudra bien fermer les fenêtres, parce que tu risques d'hurler de plaisir avec moi.
1: Ah, je croyais que c'est quand elle verrait ton visage.
2: Non.
4: Justement, comme ça, les voisins vont profiter, ça va être chouette.
2: Ouais, bah cool, moi je suis un peu exhib aussi, donc ça me dérange pas, du coup.
4: Bon, allez, eh ben, super.
2: Ah ben, à tout à l'heure.
4: Allez, à tout à l'heure.
2: Allez, bisous, ma belle. Wow.
4: Bisous.
2: Wow. Bisous, chérie.
1: Bisous, chérie. Quel lover.
2: C'est incroyable d'avoir du sexapile comme
3: grave.
2: Ça.
1: Et tu vois, continue de perdre tes dents, Romano. Hein.
3: Ah ouais, ça marche.
2: Ça fonctionne à mort. Ouais, là, je l'ai recollé, j'ai mis un coup de fixe aux dents, c'est bon.
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1: On va aller dans les transports. Dans les transports, on peut rencontrer l'amour. 17% des Français ont déjà ou rencontré l'amour ou fait une rencontre coquine.
2: Ouais.
1: Dans les transports. Enfin, une histoire comme ça. Dans les transports. Il y a aussi des contrôleurs qui traînent dans les transports. Et on a des conseils à vous donner. Alors, des conseils si vous voulez frauder. Mais d'abord, un conseil. On va se mettre à la place des contrôleurs.
3: Allez.
1: Bon, il y a un mec qui est dans le train qui va prendre une amende parce que son pied est sur le siège en face de lui.
2: Ouais.
1: Écoutez bien comment ça s'est passé.
4: Là, nous avons une petite connasse de contrôleur en train de me saouler parce que j'avais mon pied comme ça qui touchait. Elle veut mettre l'amende.
5: Je m'en fiche, madame.
4: Vous êtes en train de me casser les couilles parce qu'il y avait mon pied qui touchait un minimum le petit truc.
1: Une question, c'est un homme?
3: Oui, c'est un homme.
1: Ah, c'est un homme.
4: Vous voulez mettre une amende pour ça?
5: Bah oui, vous êtes en train de déranger nos prochains passagers.
4: Vous faites vraiment pitié. Hein.
1: Voilà, faites pitié. Qu'est-ce que vous en pensez? Vous êtes contrôleur, vous prunez ou vous prunez pas?
2: Direct. Bah déjà, il parle mal, je trouve.
1: Ah.
4: Vous faites vraiment pitié. Hein. Vous faites vraiment pitié. La merde. Votre travail là, qui consiste à mettre des amendes aux gens, etc. Vraiment, vous êtes tellement de la peine.
1: Vous êtes contrôleur.
4: Vous donnez une pièce carrément.
1: T'es contrôleur, tu l'entends toute la journée ça. Votre travail qui consiste à mettre des amendes aux gens qui ont pas d'argent, etc.
3: Hein, c'est bien, t'es pas con toi.
1: Vous prunez ou pas avec le pied?
2: Ouais, parce qu'il parle mal.
1: Ouais, parce qu'il parle mal. Donc, mais il parle mal parce que tu l'as pruné.
2: Bah je prune.
1: Tu prunes quand même. Cariole, tu prunes. Karim.
3: Moi je m'appelle les keufs pour qu'ils viennent le chercher.
1: Oh, toi t'es grave toi.
3: Non mais c'est vrai.
1: Tu serais contrôleur, tu serais petite.
3: Mais c'est ce qu'ils font les contrôleurs. tu parles mal.
2: C'est... Ouais c'est vrai, c'est quand il y a embrouille, ils appellent les flics.
3: Quand tu leur parles mal, ils appellent les keufs direct.
1: Vous prunez ou pas Tim, tu prunes?
6: Bah si mais ses pieds sur le bord du siège, non, si mais ses pieds sur le siège complet, oui.
1: Oui, et toi Théo?
7: Non.
1: Ouais, toi t'es maniaque, des maniaques de la propreté, tout ça, et tu prunes.
6: Et tu
1: pas
6: laisses passer ça. Un
7: mec déjà sale.
6: C'est vrai que c'est déjà sale. Bah, c'est crade de base.
1: Bah, c'est déjà sale parce qu'il y en a d'autres qui ont mis leurs pieds
2: dessus. Exactement.
7: Mais écoute,
1: Vous prunez ou pas, Sam? Tu prunes ou pas?
7: Non.
1: Pourquoi tu prunes pas?
7: Parce que si juste comme Tim, juste si ça touche, le mec il fait pas exprès. Après si le mec il se croit chez lui, ouais là je prune.
1: Alors sur la vidéo, puisque toi t'as vu la vidéo, est-ce qu'il y avait le pied en entier sur...
7: Non, juste le mec a les jambes croisées, il y a sur le bout de son pied qui touche le siège.
6: Ah ouais là franchement c'est
7: un excès de zèle.
6: C'est pour rendre fou là en fait.
1: Bon alors moi je prune pas, d'accord. Sur le coup je prune pas. Comment ça s'est fini?
4: Ouais, appeler même le FBI, franchement j'en ai rien.
1: Ils ont appelé le FBI, voilà une très très bonne idée. Bon on a trouvé des vidéos parce que bon tu vas voir une vidéo sur les réseaux, t'en vois plein d'autres. Il y a un gars qui est sympa comme tout, quand il y a les contrôleurs, hop là, il les appelle.
8: Ah, il y a les contrôleurs!
1: Hendek, c'est un peu le...
8: Il y a les contrôleurs! Il y a les contrôleurs, faites gaffe!
1: Oui.
9: Vous voulez une amende?
10: J'ai un ticket, vous.
9: Et alors?
1: Ah, est-ce qu'on peut pruner quelqu'un qui prévient qu'il y a les contrôleurs?
6: Logiquement, non.
7: Si,
6: non,
7: si, tu peux,
6: y a pas de raison.
7: Ah ouais? T'as pas le droit de prévenir les autres usagers qu'il y a des contrôleurs dans telle zone, etc. Parce qu'il y avait même des applications, en tout cas, à Paris.
3: Qui
7: détectaient comme ça la présence de contrôleurs et effectivement l'application avait sauté parce que c'était interdit de le faire.
1: Bah, moi, lui, je le prune pas parce qu'il est gentil avec les autres. Il y a des contrôleurs.
7: Il prévient, au moins, mais il est sympa, lui, c'est vrai.
1: Ouais, il est sympa. Bon, il a pas eu de chance. Et une troisième petite story qu'on a vue sur les réseaux. Comment faire pour passer quand on n'a pas de ticket? Écoutez bien, lui, c'est un génie, il a testé.
11: Ok, il y a les contrôleurs là-bas, je sais pas ce que ça veut dire, mais là,
1: ah, pas de ticket.
11: Ça va être chaud, mon gars, ça va être chaud.
1: Écoutez la super idée qu'il a eue.
11: Excuse me, ça.
1: Il se fait passer pour un anglais. Excuse me, ça.
11: Excuse me. Do you speak English?
1: Do you speak English?
11: Yeah. Oh, I forgot my wallet at my university. There's my navigo card on there. Can I pass without a pass, please? Oh, thank you. Thank you, sir. Thank you.
7: Il est passé.
2: C'est bien, je trouve.
1: Donc, on se fait passer pour un anglais.
2: Crédible.
7: Ouais, avec un bon accent.
2: Moi, je trouve.
1: Ah, bah, super l'accent.
11: Excuse me, ça.
7: Ah, mais c'est l'accent un peu anglais, British.
1: Excuse me, ça.
7: Non, ça va.
1: On peut passer.
11: Les amis, avec le culot, tout marche.
1: Ouais, bah, ouais, ça, c'était la bonne méthode pour passer sans ticket. Donc, si vous n'avez pas de ticket, vous faites excuse me, ça. Tu remarques que le contrôleur n'a pas fait d'études d'anglais.
7: Non, pas du tout.
1: Non, sinon, il s'est rendu compte. Quelque chose à rajouter?
11: Excuse me, ça.
1: Ok, merci, excuse me, ça.
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Erin Boy, le protégé d'Aya Nakamura, découvert sur Skyrock avec Elle Voulait. Vous allez retrouver votre compile pour la suite de l'été du Morning de Difool, la traditionnelle, la fameuse compile des bourrées de week-end. Mais là, c'est parti pour votre horoscope de l'amour. Votre puissance amoureuse sur une échelle de 0 à 5. Nous sommes le samedi 29 août, l'été du morning de Difool avec 0 sur 5 pour les cancers et pour les capricornes. Alors aujourd'hui, laissez faire un ne forcez rien. Les béliers et les vierges, c'est 1 sur 5 avec un message qui pourrait être mal compris et qui pourrait provoquer un quiproquo. Les gémeaux et les scorpions, vous avez 2 sur 5 aujourd'hui. Ça cherche, ça teste, mais personne ne voudra véritablement faire le premier pas. Les taureaux et les verseaux, vous avez 3 sur 5. Alors ce sera une journée plutôt sympa avec une discussion qui pourrait vous permettre clairement d'avancer dans votre vie sentimentale. Les lions et les poissons, vous avez 4 sur 5 aujourd'hui, c'est un gros feeling, hein. Voilà, ça devient vraiment vraiment intéressant que vous soyez en couple ou célibataire. Et enfin, on termine avec les balances et les sagittaires. Alors aujourd'hui, côté love, ça sera le véritable jackpot entre grandes déclarations, rapprochement, très belle surprise. C'est le moment de profiter. Les balances et les sagittaires, c'est 5 sur 5 de puissance amoureuse.

Yes, l'été du morning de Difool à quasiment 7h, bien évidemment J-2 avant de retrouver toute l'équipe en direct en pleine forme. Ça y est, ils sont rentrés de vacances et vous préparent une toute nouvelle saison totalement inédite du morning de Difool J-2, lundi matin, 6h, 9h30 d'ailleurs. Si vous avez envie de nous raconter un petit peu comment se sont passées vos vacances, si vous avez envie de parler également de la rentrée, vos souvenirs de rentrée, que ce soit pour vous ou pour vos enfants, je vous redonne le WhatsApp du morning de Difool, le 06 86 101 101. Vous pouvez profiter de la matinée pour balancer vos messages, 06 86 101 101. Puis je vous rappelle que si vos messages passent à l'antenne, il y a évidemment des cadeaux à gagner, donc soyez bons et soyez prêts taquet pour attaquer cette nouvelle saison. 06 86 101 101. On a Michael Jackson qui arrive tout de suite. On fête le succès de son biopic Michael Jackson avec Billie Jean.

0: Et le point tout de suite, l'actuel sport, on y va, c'est parti, Pato, on attaque avec la météo.
1: Ouais Vincent, et le temps va être nuageux sur la moitié nord avec du vent et de la pluie, alors que le soleil va réussir à bien s'imposer sur la moitié sud. Et puis pour demain dimanche, eh bien la tendance sera la même, mais on aura quand même un petit peu plus d'éclaircies qu'aujourd'hui sur l'est du pays. Alors les températures, pour ce matin, on a 14 en Bourgogne, 15 à Strasbourg et dans les Hauts-de-France, 16 en région parisienne et dans le centre-Val de Loire, 17 dans la vallée du Rhône et en Occitanie, 18 à La Rochelle, 21 en région PACA. Pour cet après-midi, il fera 20 à Lille, 21 à Paris et en Normandie, 23 à Rennes et Besançon, à 28 à Lyon et Bordeaux, 30 à Toulouse et jusqu'à 33 près de la Méditerranée. La pollution, la qualité de l'air est bonne, les indices entre 2 et 4.
0: On va parler également des choses qu'on n'aurait pas dû voir dans les téléphones, ça sera dans le Standard Express du Morning de Difool, mais la Pato, c'est parti pour l'actu.
1: Et après la cyberattaque contre l'éducation nationale, les équipes techniques s'activent pour rétablir les systèmes avant la rentrée de mardi. Le ministère annonce que les services comme les ENT et les logiciels de vie scolaire sont opérationnels sur la plupart du territoire, mais ce n'est pas encore le cas pour les académies de Toulouse et de Nantes. L'agence de notation Fitch a maintenu la note à A+ de la France. À 8 mois de la présidentielle et d'une situation budgétaire difficile, elle considère que la dette française est stable, avec un système bancaire solide et une base d'investisseurs diversifiée. Un mineur blessé par balle à Ajaccio. Vers 2h du matin, il a été contrôlé par une patrouille de la BAC pour avoir fait du rodéo urbain avec sa moto. Au moment où il déclinait son identité, il a soudainement reçu une balle dans le pied. Alors le tir n'a pas été identifié, mais la piste d'un voisin excédé par le rodéo est privilégiée. Une enquête pour tentative d'homicide a été ouverte. Les États-Unis et le Venezuela ont conclu un accord historique. Les Américains vont pouvoir exploiter 65 milliards de barils de pétrole des réserves du Venezuela. Les Américains vont investir 100 milliards de dollars pour remettre en état ces infrastructures vénézuéliennes. Alors, selon Donald Trump, cet accord va permettre de doubler les réserves pétrolières des États-Unis et faire baisser les prix à la pompe, vous le savez, plombés par la guerre en Iran.
0: On passe au sport, Pato.
1: Et les Lillois sont contents et déçus ce matin. Alors contents parce qu'ils ont tenu tête au Paris Saint-Germain, ils ont mené 2-0 jusqu'au temps additionnel, mais déçus parce que les Parisiens sont parvenus à remonter au score et à égaliser dans les toutes dernières minutes. Les joueurs du LOSC ont pris un gros coup sur la tête en encaissant donc ces deux buts en 4 minutes. Ils estiment aussi que l'arbitre aurait dû siffler plus tôt. Il y a eu une polémique. Écoutez la réaction de Nabil Bentaleb au micro de Ligue 1+.
2: Ouais, après, on va pas rentrer dans les détails parce qu'après, on connaît les conséquences, mais bon, on est très déçus et je pense qu'on aurait mérité mieux ce soir.
1: Ah, donc, score final 2-2. 5 rencontres à suivre aujourd'hui. Strasbourg-Lens, Auxerre-Angers, Brest-Toulouse, Lorient 3 et Lyon-Le Havre. Et puis, des nouvelles de nos joueurs de l'équipe de France qui sont suivis, vous le savez, par le nouveau sélectionneur, hein, Zinedine Zidane. Dayo Upamecano et Michael Olise ont marqué hier soir avec le Bayern Munich. Le club bavarois a collé 5-1 à Stuttgart pour la reprise du championnat. Et puis, en Angleterre, Ryan Cherki a fait un match extraordinaire. Il a inscrit un doublé avec Manchester City. Les Sky Blues ont mis 4-1 à Crystal Palace.
0: Eh ben merci beaucoup, Pato. Et on va te retrouver tout à l'heure pour l'actu et pour le sport.
1: À tout à l'heure.
0: Les bourrés du week-end dans l'été du Morning de Difool, c'est juste après Michael Jackson avec Billie Jean.
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l'espoir du rap français et du rap marseillais. Il s'appelle Lagui sur Skyrock. Le titre Olivia Valère, Skyrock, Urban Music Non-Stop. Le son continue en ce samedi matin avec Pineapple maintenant de Leto et Vive la Monnaie. Derrière, c'est Gims en duo avec Mobejo sur Skyrock.

Nicolas Monet, Gims sur Skyrock avec Mauvais Joe. 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À toutes et à tous avec le son de Skyrock, la patronne tout de suite, Aya Nakamura, découverte sur Skyrock avec ses Sexy Nana avec la rafleuse.

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Love You de Nono La Grinta sur Skyrock. On se sent 100% français samedi matin. Skyrock, c'est Urban Music Non-Stop, la rentrée qui se prépare un petit peu partout en France. Et le son continue avec Tima là maintenant pour Sicario. C'est déjà l'un des sons les plus streamés en France. Vous allez retrouver Mauvais Joe derrière, le leader du triangle des Bermudes, avec Pile et Pile, le classique de Section d'Assaut, également Black M et Maître Gims avec Ma Direction sur Skyrock.

Balek, Aya Nakamura sur Skyrock avec le triangle des Bermudes et le Planet Rap événement avec Mauvais Joe, le leader du triangle des Bermudes, l'homme de cet été 2026 qui sera chez Fred dans Planet Rap dès lundi. L'album s'appelle Undertaker 2, hein, Mauvais Joe qui aime le catch. Et donc Mauvais Joe dans Planet Rap toute cette semaine chez Fred dans Planet Rap. Ça sera entre 20h et 21h, juste avant le coup d'envoi de la nouvelle saison de la plus grande radio libre de France, la radio libre de Difool. Gambi sur Skyrock. Samedi matin, le son de Skyrock dans

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2: Et c'est parti sur Skyrock, c'est l'heure de l'agenda concert. Un concert en mode classique à pas louper. Rappelez-vous, Aristide Development. On les écoutait sur Skyrock à la fin des années 90. Aristide Development qui sera en concert le lundi 14 septembre prochain à partir de 20h sur la scène de l'aéronef de Lille. Le prix des places est 20 euros. Les résas, c'est dans tous vos points habituels.

Ce titre est resté 23 semaines en tête du top single en France et le record absolu, c'est une découverte Skyrock. C'était This Is sur Skyrock en duo avec Théodora pour Mélodrama. J'espère que tout se passe bien, que vous êtes en pleine forme en ce dernier samedi du mois d'août. C'est l'heure de la double maintenant sur Skyrock. Le samedi matin à 11h, on se met deux sons à la suite d'un même groupe ou d'un même artiste et vous retrouvez l'une des révélations de cette année 2026, lui aussi découvert sur Skyrock. C'est RN Boy, le protégé d'Aya Nakamura par deux fois maintenant sur Skyrock. Elle voulait mon bébé. Il y aura Mauvais Joe aussi avec Maladie. 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

Maladie de mauvais Joe sur Skyrock, hein, le leader du triangle des Bermudes qui débarque chez Fred, hein, dans Planète Rap tout au long de la semaine. C'est un Planète Rap événement. Il y aura du live, des invités, des surprises. Mauvais Joe, l'homme de cet été 2026, a choisi Skyrock et vous le retrouverez chez Fred dès lundi dans Planète Rap, 20h-21h, juste avant le coup d'envoi de la nouvelle saison de la radio libre de Diffoul. Mélo décalé, on n'arrête pas le son. C'est Tiako maintenant, le son de Tiakola. Et à tes côtés derrière de Jaja Adina sur Skyrock.

Jaja et Dinaz sur Skyrock à tes côtés. 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

Leto, découvert sur Skyrock avec Pineapple, du son sur Skyrock en mode 100% français le samedi matin avec le nouveau son préféré de Romano, ça s'appelle Vive la Monnaie. Gims et Mauvais Joe maintenant sur Skyrock. Romano, vous le retrouverez bien évidemment dès lundi matin pour la toute nouvelle saison des conseils pas chers dans le morning de Difool entre 6h et 9h30 et lundi soir à partir de 21h pour la toute nouvelle saison de la radio libre de Difool, la plus grande radio libre de France. Vive la Monnaie, Gims et Mauvais Joe. C'est parti, on va rester dans la thune derrière Argent Sale de la Rafleuse et puis Youssoufa qui arrive aussi en classique avec Smile sur Skyrock.

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La patronne sur Skyrock, l'artiste française la plus écoutée dans le monde et découverte sur Skyrock, Aya Nakamura, Sexy Nana en duo avec la rafleuse Mauvais Joe. Le leader du triangle des Bermudes qui est l'invité de Fred, hein, vraiment c'est un Planète Rap événement à pas louper avec Mauvais Joe toute la semaine trop dans Planète Rap entre 20 et 21 pour découvrir Undertaker 2, son nouveau projet, ça sera juste avant la radio libre de Difool. Mauvais Joe, vous le retrouverez avec Aya également juste avant midi. On se mettra Balek, l'un des autres sons de cet été 2026, tout ça c'est juste après la roue.

0: Ouais, ouais, voilà, plus que des concerts, hein, des souvenirs dont vous allez vous rappeler très très longtemps. C'est le grand retour de la roulette avec Mel du côté de Cézac en Gironde. Coucou Mélissa, tu vas bien?
1: Coucou, ben ça va nickel, et toi?
0: Mais bah en pleine forme, très très content de t'accueillir sur Skyrock, content de fêter.
1: Je suis trop contente.
0: Bah, mais j'espère que tu vas gagner. Parce que si tu tombes sur une case vide, ça arrive très rarement dans la roulette. Mais bon, voilà, quand on repart avec rien, on fait un peu la gueule. Bon, c'est très, extrêmement rare. Voilà. La dernière fois que c'est arrivé, c'était il y a bien longtemps. Quand tu veux, tu cries stop, Mélissa.
1: Ok, ça marche.
0: La grande tournée Skyrock de Jaja et Dinaz a gagné sur Skyrock et puis le concert parisien des C'est Profil. Et bah Jaja et Dinaz, c'est parti Mélissa.
1: Oh, Distal, merci beaucoup, en tout cas je suis trop contente.
0: Bah moi aussi je suis content et puis tu vas être contente le 14 octobre hein, du côté de l'Arena de Bordeaux, Jaja et Dinaz qui prépare un gros concert, une grosse tournée Skyrock. Il y a énormément de dates qui sont déjà complètes et bah ça se gagne pendant tout le week-end en écoutant Skyrock et tu pourras y aller avec la personne de ton choix.
1: Ah, Tissal, merci beaucoup en tout cas.
0: On est là pour ça. Bravo Mélissa. Et bon concert par avance. Ciao, ciao Mel.
1: Ciao, ciao, merci.
0: Ciao, ciao.
1: Beaucoup.
0: Et bah, on reste à l'écoute, hein, vu que la roulette, elle va retourner tout à l'heure. Ce sera avec Corentin.

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6: On parle de foot maintenant sur Skyrock. On vous rappelle que toute la semaine 3, en écoutant Skyrock, hein, notamment l'après-midi entre midi et 16h, vous repartirez avec vos invités pour aller voir le Racing Club de Lens contre les Merlus du FC Lorient. Le match est samedi prochain à 17h15 sur la pelouse de Bollard. Et il y a un déplacement en attendant. Hein, ça va jouer tout à l'heure pour le compte de la deuxième journée de la Ligue 1. Le Racing Club de Lens contre le Racing Club de Strasbourg. Le match a lieu tout à l'heure à 17h.

0: Alec, le triangle des Bermudes sur Skyrock avec Aya Nakamura. Puis on rappelle que Mauvais Joe, le leader du triangle des Bermudes, Corentin, débarque
1: dans Planète Rap.
0: Exactement, Planète Rap événement Undertaker 2, hein, Mauvais Joe qui aime le catch. Et le son, évidemment, bah, il sera là toute la semaine pro chez Fred entre 20h et 21h pour vous présenter son nouveau projet, du live, des freestyles. Et ça sera juste avant le coup d'envoi de la nouvelle saison de la plus grande radio libre de France.
1: Avec Difool.
0: Exactement, la radio libre de
1: Difool. Bien à l'écoute, évidemment. Et puis toi, tu reviens demain soir pour la spéciale.
0: Exactement, la grande spéciale du dimanche soir, la spéciale de Difool, les nouveaux épisodes, les nouvelles stories de la radio libre de Difool. Ça sera pas loupé à partir de 21h.
1: Ça, c'est magnifique. Rendez-vous demain, Vincent.
0: Ciao, ciao.
1: Et bon week-end à vous tous avec le son de Skyrock. 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On vous appelle en direct. D'ici là, Gims pour démarrer, Damso juste après. Et Gambi arrive aussi sur Skyrock. On est promis sur le rap.

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1: Gambi sur Skyrock, on est promesse sur le rap. Vous pouvez écouter René Kaovil. On continue avec Nono. Nono, la Grinta, c'est Love You. Et Aya Nakamura, juste après, un nouveau son qu'on va découvrir sur Sky dans moins de 3 minutes. Il s'appelle La Pétasse. Aya Nakamura, de nouveau à écouter tout de suite.

0: 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Prochain rendez-vous, le grand retour dès lundi matin entre 6h et 9h30 sur Sky. La radio des numéro 1. Tiakola arrive avec Mélo décalé pour la suite du son. Allez Tiakola, je vous passe maintenant Triangle des Bermudes aussi et Pelka débarque avec Pocahontas. Les trois prochains sons, on les écoute tout de suite.
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C'est Skyrock, cet artiste va remplir le Stade de France dans quelques jours. Rendez-vous vendredi et samedi prochain avec Skyrock, c'est archi complet. Monsieur PLK qu'on vient d'écouter. Il y a aussi la grande tournée Skyrock qui arrive au mois d'octobre dans toute la France. Il y a forcément une date du côté de chez vous. Skyrock.fm pour choper vos places. Le week-end on passe ensemble sur Sky avec tous les numéros 1. On continue, Adèle Cassillon maintenant avec Été avec toi. Il y a Michael Jackson aussi et Metro.

Skyrock premier sur l'Europe avec le son de Rennes. C'était Bello et Dallas. On vient d'écouter Séminaire sur Skyrock lundi matin. Ça y est, c'est le grand retour. Le retour du morning de Difool sur Skyrock entre 6h et 9h30. Et la bonne nouvelle, pour bien démarrer la semaine, pour bien démarrer la rentrée, Difool est de retour avec toute l'équipe, de la déconne comme d'hab, ça bouge pas.

0: 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Dès lundi, sur Skyrock, toute la semaine prochaine, entre 20 et 21, c'est Mauvais Joe, Triangle des Berbes, une maladie maintenant. C'est la suite du son, Mauvais Joe sur Sky, et il y aura aussi Laïka.
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2: Et ça parle de foot maintenant sur Skyrock. On rappelle que ça va jouer tout à l'heure. C'est l'ouverture du championnat de National 2 pour le compte de la première journée du groupe D. L'US Vimy va défier l'équipe de l'AS Stanford. Le match a lieu tout à l'heure, c'est à partir de 18h du côté du stade de la mine de Vimy.
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C'est Skyrock, elle s'appelle Laïka, elle a 31 ans, elle chante en français, en anglais, en créole, elle est née à Miami et elle explose dans le monde entier avec le son qu'on vous l'écoutez. C'était One Track Mind, découvert en premier sur Skyrock à 13h pile, passez tous un bon week-end. C'est Corentin avec vous, ça repart direct avec une nouvelle heure de son sur Sky. On est dans toute la France, on est avec vous, avec Aya Nakamura pour démarrer. Et la rafleuse, on démarre avec Sexy Nana, Shakira juste après. Et Rainbow arrive aussi avec Elle Voulait sur Skyrock.

on est promis sur le rap, on est sur Skyrock. Merci de passer le week-end avec nous. C'était le son de Mauvais Joe, l'invité de Planète Rap, toute la semaine prochaine avec Fred entre 20h et 21h. C'était Wagyu sur Skyrock. Il y a des places de ciné, de concert à choper pour aller voir JJ Dinaz, entre autres.

0: 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Il y a Mauvais Joe, on va le réécouter avec Pilé. Bon week-end, profitez bien. Mauvais Joe, Big Flo et Oli et Gims aussi sur Skyrock avec Soleil, c'est les prochains sons qu'on écoute tout de suite. Passez tous un bon week-end, profitez bien. 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

0: On est sur Skyrock, sur Urban Music Non-Stop avec Ariana Grande. Triangle des Barbus, Ayana Kamura, écoutez sur Skyrock juste avant 14h. Il y aura aussi Adèle Question sur Skyrock avec Été avec toi.
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0: Bien sûr, on fait tourner la roulette avec Trunk en direct de Saint-Jury. Pas très loin d'Albi. Salut Trunk, bienvenue sur Skyrock.
3: Salut, ça va?
0: Ça vient d'où Trunk?
3: Moi je suis à Saint-Jury, je suis à une heure de Toulouse exactement.
0: Ah, t'es pas très loin. Et donc tu t'appelles Trunk, c'est ça?
3: C'est ça.
0: Et ça vient d'où Trunk?
3: C'est mon père qui l'a tiré du manga DBZ.
0: Ah bah oui, ok, d'accord. Il t'a fait une petite dédicace alors, Trunk. Eh bah bienvenue sur Skyrock, comment ça va, tranquille?
3: Merci. Ça va et toi?
0: Bah ouais, ça va bien, est-ce que t'es prêt? En fait, on a la roulette, on y va?
3: Ah ouais, je suis chaud, on y va.
0: Allez, tu la stops quand tu veux. Le stop en direct de Saint-Jury, la roulette qui s'arrête sur... Et bah voilà, c'est gagné, deux places pour aller voir Jaja et Dinaz.
3: Vous me régalez, Skyrock.
0: Avec plaisir.
3: Avec deux collègues.
0: Et bah voilà. Et bah c'est beau, ça a rendez-vous le 1er octobre, c'est dans pas très longtemps, tu vois, au Zénith de Toulouse.
3: Ah, il me tarde, c'est monté.
0: Et bah profite bien, bon concert, profite bien Jaja et Dinaz et tu repasses quand tu veux sur Sky.
3: Avec plaisir, merci à vous l'équipe.
0: Bon week-end à toi Trunk, bise.
3: Merci de même.
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6: On parle de foot maintenant sur Skyrock. On vous rappelle que toute la semaine 3, en écoutant Skyrock, hein, notamment l'après-midi entre midi et 16h, vous repartirez avec vos invités pour aller voir le Racing Club de Lens contre les Merlus du FC Lorient. Le match est samedi prochain à 17h15 sur la pousse de Bollard. Et il y a un déplacement en attendant. Hein, ça va jouer tout à l'heure pour le compte de la deuxième journée de la Ligue 1, le Racing Club de Lens contre le Racing Club de Strasbourg. Le match a lieu tout à l'heure à 17h15.
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Le 25 septembre, on pourra découvrir le nouvel album de Tiakola sur Skyrock. En attendant, on l'a découvert, on vient de l'écouter en classique, Tiakola. Avec Meuda sur Skyrock, on est promis sur le rap. Voici Leto avec Pineapple et gros classique derrière en Skyrock version. C'est Ayas qui arrive avec Replay sur Skyrock. Bon week-end tout le monde.

Skyrock promet sur le rap avec Bello et Dallas, le son de Rennes. On va l'écouter séminaire sur Skyrock. 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La réponse, elle est très simple. 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Et à vous, l'oseille. Aussi simple que ça. 1500 balles. Ça tombe tous les matins sur Skyrock entre 6h et 9h30. Prochain rendez-vous, le retour de toute l'équipe dès lundi matin sur Sky dès 6h du mat. Soyez là, nous on sera là, évidemment. Et tous les numéros 1 s'enchaînent. Lui sera dans Planète Rap à 20h toute la semaine pro. Mauvais Joe sur Skyrock avec Maladie.

0: 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Il y aura aussi Monsieur Bad Bunny avec Nueva Yol sur Skyrock. C'est les prochains sons qu'on écoute tout de suite en samedi après-midi.
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0: Lui va faire le Stade de France le week-end prochain, vendredi et samedi, avec Skyrock. Pelka, on va l'écouter avec Pocahontas. C'est un gros classique de Michael Jackson sur Sky, juste avant 15h.
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6: Et ça parle de foot maintenant sur Skyrock. On rappelle que ça va jouer tout à l'heure. C'est l'ouverture du championnat de National 2 pour le compte de la première journée du groupe D. L'US Vimy va défier l'équipe de l'AS Stanford. Le match a lieu tout à l'heure. C'est à partir de 18h du côté du stade de la mine de Vimy. 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

Il y a la tournée Skyrock qui arrive en fin d'année pour Big Flo et Oli dans toute la France. Vous avez les infos. Vous pouvez prendre vos places direct sur skyrock.fm. On les écoute. C'est Big Flo et Oli, les frangins. On se fait Picasso et Gims débarque aussi avec Soleil sur Sky.

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0: Passez tous un bon week-end, profitez bien.
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France avec Jul, que vous écoutez, on est premier sur le rap avec Parfum Quartier sur Skyrock. Passez tous un bon week-end, profitez bien. Le son de Skyrock continue, c'est Ariana Grande. Il y a un mois tout pile, on découvrait son nouveau projet. Elle va faire du ciné aussi, c'est prévu avant la fin de l'année. On l'écoute maintenant sur Skyrock, Ariana Grande. Tiens quoi là derrière, et Taiki le nouveau avec Anime, réanimé sur Skyrock.

0: Bon week-end à vous tous. Profitez bien.
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2: On parle de foot maintenant sur Skyrock. 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Et il y a un déplacement en attendant. Ça va jouer tout à l'heure pour le compte de la deuxième journée de la Ligue 1. Le Racing Club de Lens contre le Racing Club de Strasbourg. Le match a lieu tout à l'heure à 17h15.
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On est sur Skyrock avec RN Boy. On va écouter Elle voulait sur Skyrock. C'est parti. C'est le code d'envoi des inscriptions. On va faire tourner la roulette sur Skyrock dans toute la France. On va vous appeler en direct dans moins de 30 minutes. C'est une roulette blindée de places de concert pour les tournées, les concerts Skyrock au choix. Vous avez la grande tournée.

0: choisissez l'artiste de votre choix, soit JJ Adina, soit Zaproki. Et vous inscrivez maintenant sur Sky par SMS. Vous envoyez roulette au 72020, roulette au 72020. Et on vous appelle en direct dans moins de 30 minutes pour crier stop en direct sur Skyrock dans toute la France. Bonne chance. D'ici là, on continue de faire tourner les numéros 1 avec Bad Bunny. Il arrive maintenant sur Skyrock avec Noé Vaillol et Mauvais Joe. Mauvais Joe derrière. Avec Maladie sur Sky.
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classique de Michael Jackson sur Skyrock. C'est en belle musique non-stop tout le week-end en direct avec Billie Jean sur Sky. Bon week-end tout le monde, profitez bien. On continue avec Tiakola. Tiakola va revenir avec un nouveau projet, ce sera son deuxième album solo. Il arrivera le 25 septembre prochain et on l'écoute maintenant sur Sky. Tiakola, Mélo Décalé, Bello et Dallas et un gros classique de Beyoncé aussi sur Skyrock.

0: Le gros son de Naïka sur Skyrock. Vous l'écoutez, One Track Mind. On est promis sur le rap et on continue. Gambé arrive, René K au village, tard 17h. Il y aura aussi Shakira et Burna Boy sur Skyrock. Et juste avant, c'est l'heure.
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0: Oui, salut Nico.
3: Salut.
0: Bienvenue Nicolas en direct de Montauban, comment ça va, tranquille?
3: Ça va très bien toi?
0: Bah ça va bien, t'es chaud, t'es prêt, on fait tourner la roulette, on y va?
3: Je suis prêt.
0: Allez, t'es ready, tu la stops quand tu veux cette roulette.
3: Stop.
0: Le stop en direct du 82, la roulette qui s'arrête pour toi sur...
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0: Bah voilà. C'est beau ça, Zaproki.
3: Yes.
0: Deux places pour aller le voir à Zaproki. Le mec de Rihanna, le mari de Rihanna, peut-être qu'il va l'inviter sur scène, on sait jamais. Peut-être.
3: Ouais, ça serait bien.
0: Ouais, ça serait pas mal ça. 30 septembre à Paris, à l'Accor Arena, faut venir à Paris. Franchement, c'est immanquable comme concert. Et toi, tu es chanceux, puisque comme c'est un concert Skyrock, on t'offre deux places.
3: Merci beaucoup.
0: Voilà, Nico, passe un bon week-end. C'est quoi le programme aujourd'hui?
3: Merci. Bon, rien, repos, tranquille.
0: T'as bien raison, c'est le week-end, on profite. Eh ben, ouais, passe un bon week-end, profite bien, y a plus.
3: Merci, toi aussi.
0: Vous aussi, à l'écoute de Skyrock, vous inscrivez par SMS, vous envoyez roulette au 7-20-20. On vous appelle à tout moment sur Sky, Jedi Adinas et Azaproki.
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4: Et ça parle de foot maintenant sur Skyrock. On rappelle que ça va jouer tout à l'heure. C'est l'ouverture du championnat de National 2 pour le compte de la première journée du groupe D. L'US Vimy va défier l'équipe de l'AS Stanford. Le match a lieu tout à l'heure. C'est à partir de 18h du côté du stade de la mine de Vimy.

Le son de la Coupe du Monde, on va l'écouter Shakira sur Skyrock avec Burna Boy. C'était Die Die sur Sky à 17h. Bonne fin d'après-midi à vous tous. À l'écoute de Skyrock, on va repartir maintenant avec une nouvelle heure de son en direct. C'est Corentin avec vous. Ça repart très fort avec Leto. On démarre avec Pineapple et Culture juste après. Et l'invité de Planète Rap toute la semaine prochaine avec Fred entre 20h et 21h. C'est Mauvais Joe de Triangle et Bermude. On l'écoute en solo avec Pilé. Let's go.

On est premier sur le rap, on est sur Skyrock, on passe le week-end ensemble en direct avec tous les numéro 1 et l'invité de Planète Rap dès lundi, toute la semaine prochaine, entre 20h et 21h, Mauvais Joe de Triangle des Bermudes, on va l'écouter pilé, entendu en premier sur Skyrock, on continue, moi c'est Ariana Grande, et juste après c'est le nouveau son de Timal, le rappeur parisien, avec Sicario sur Sky.

0: Et c'est le prochain son qu'on écoute maintenant sur Skyrock. Il y aura aussi Ayana Kamoura, à la rafleuse. On écoute Sexy Nana.
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Anelka va faire le Stade de France la semaine prochaine. Rendez-vous au Stade de France vendredi et samedi avec Skyrock, c'est archi complet. Il va faire une grande tournée Skyrock aussi dans toute la France derrière. À partir du mois d'octobre, vous avez toutes les infos, vous avez les dates skyrock.fm, allez checker tout ça. Anelka que vous écoutez sur Skyrock, Pocahontas, vous êtes sur la radio des numéro 1. Bon week-end à vous tous, profitez bien. Il y a une nouveauté derrière maintenant sur Sky. C'est Boost qu'on écoute avec Côté à la hausse, le son du 9-2 sur Sky. Boost, Gims derrière et Bad Bunny aussi avec Noé Vaillol.

Qu'on est premier sur l'Europe avec Bad Bunny, Stenway Vaiol sur Sky. Voici Nono La Grinta. C'est en 2006, il a 20 ans. Et on l'écoute maintenant sur Sky avec Love You. Et les taux derrière avec Chéri Coco sur Sky. Tous les numéros 1 sont là. Passez un bon week-end. Profitez bien.

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6: On parle de foot maintenant sur Skyrock. On vous rappelle que toute la semaine 3 en écoutant Skyrock, notamment l'après-midi entre midi et 16h, vous repartirez avec vos invités pour aller voir le Racing Club de Lens contre les Merlus du FC Lorient. 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Ça va jouer tout à l'heure pour le compte de la deuxième journée de la Ligue 1, le Racing Club de Lens contre le Racing Club de Strasbourg. Le match a lieu tout à l'heure à 17h15.

0: Le classique de Michael Jackson sur Skyrock, on vient d'écouter Beat It, c'est Urban Music Non-Stop tout le week-end en direct sur Sky. Je vais revenir à 22h avec Cut Killer Show tous les samedis soirs, 22h minuit, il y a du son à écouter d'ici là. C'est Urban Music Non-Stop, ça va Maxime, tranquille?
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1: 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Je reviens à 22h, à terre.
0: À tout à l'heure, et c'est parti pour l'émission. Maintenant, on y va, nouvelle heure de son qu'on attaque ensemble. Urban Music Non-Stop, c'est Tiakola pour Mélo Décalé, Nika, l'haïtienne juste après avec One Track Mind, et puis Mauvais Joe, c'est Maladie sur Skyrock.

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C'est Skyrock premier sur le rap avec Timal Sicario. Dans un instant, la roulette, elle est de retour et elle fait plaisir avec des concerts blockbuster là pour la rentrée. Ça se passe avec ASAP Rocky du côté de l'Accor Arena et Jaja et Dinaz en tournée dans toute la France. C'est pour vous, roulette en toutes lettres au 7-20-20. Roulette en toutes lettres au 7-20-20. 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Et Bruno Mars tout de suite, voici 24K Magic. Ça c'est du classique ça. Mauvais Joe, pilé, pilé, pilé. Puis Bad Bunny, Noël Voyol aussi, c'est à suivre tout de suite sur Skyrock Urban.

0: On a des places de concert de folie, ça tourne pour Jason. Salut Jason.
1: Salut, salut.
0: Ça va bien Jason, on est en direct sur Sky et puis il y a des concerts à gagner. Qu'est-ce qui te ferait plaisir toi?
1: Concert à Saint-Proki, hein.
0: À Saint-Proki, c'est parti. C'est du côté de l'Accord Arena de Paris. Ça sera le 30 septembre là, t'as un mois pour t'entraîner. En écoutant Skyrock, la roulette qui tourne, tu l'arrêtes quand tu veux Jason.
1: Ok.
0: Allez, attention, la roulette qui s'arrête tout doucement sur quelle case? Jason qui a 1% de batterie, on fait vite, hein. Yo, what's up, y'all? This is ASAP Rock, you on Sky Rock. Eh, c'est gagné pour toi, Jason.
1: Allez, bien ça.
0: Deux places pour aller voir Saint-Proki et du coup, on te les envoie très rapidement à la maison. Tu peux aller avec la personne de ton choix.
1: Ok, merci beaucoup.
0: Bon, comment ça se passe ton week-end? Tu faisais quoi, toi?
1: Je vais manger des bokkits avec mes oncles là.
0: Et ben voilà, et un bon repas en famille. Et puis juste avant, tu fais tourner la roulette, t'es blindé là. Tu repars avec tes places pour Saint-Proki là.
1: Ah bah c'est parfait, merci beaucoup.
0: Magnifique. Et bah vas-y, ça part, on t'envoie ça chez toi. À bientôt.
1: Ok, merci.
0: Salut champion.
1: Salut.
0: Vos places de concert pour aller voir Jaja et Dinaz et Saint-Proki, c'est toute la journée, tout le week-end. Roulette en toutes lettres au 7-20-20. Et tout de suite, Leto, c'est Pineapple sur Skyrock.
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3: Et ça parle de foot maintenant sur Skyrock. C'est l'heure de l'agenda du Racing Club de Lens. Il y a deux affiches à pas louper demain. On va jouer déjà pour le compte de la deuxième journée du championnat des U17 avec le Racing Club de Lens qui va défier l'équipe de Fény Aulnois. C'est demain matin. Ça sera à 10h30 du côté du stade Daniel Leclerc au centre de la Gaillette à Avion. Et toujours du côté de la Gaillette demain après-midi. On jouera pour le compte de la deuxième journée du championnat des U19. Hein, le Racing Club de Lens contre Le Havre. Ça sera également du côté du stade Daniel Leclerc. Ça sera à 3h de l'après-midi.

8h pour le morning. 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Autre bonne nouvelle, la roulette qui est de retour. C'est tourné chez Jason là. C'est tombé. Deux places pour aller voir ASAP Rocky. On vous offre ASAP Rocky et Jaja et Dinaz. Ça, c'est des très beaux cadeaux aussi pour ce week-end et pour la semaine prochaine. C'est pour vous les cadeaux qui déchirent sur Sky. Elles sont aussi avec Gambi, René Kaouvila. C'est tout de suite. Suivi de Burna Boy sur le son de Shakira à la Coupe du Monde. C'est Dai Dai. Et puis DC Théodora aussi. C'est Mélodrama à suivre sur Sky.

0: C'est Skyrock, rappeur R&B non-stop avec La Pétasse. On écoutait le dernier son d'Aya Nakamura à l'instant. On est de retour très vite avec RN Boy, Elle Voulait, avec Boost, le nouveau Cote à la Hausse, et Bello et Dallas, les deux rappeurs rennais. Révélation de l'été 2026, hein, Bello et Dallas, vous les avez découverts sur Skyrock, c'est Séminaire à suivre tout de suite. Et la roulette, ça tourne tout le week-end.
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Bon week-end avec Teddy Swims. On écoutait Mr. Know-It-All à l'instant sur Skyrock. Voici Gim, c'est Mauvais Joe pour Vive la Monnaie. Je vous rappelle que de la monnaie, il y en a plein. 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Gim, Mauvais Joe tout de suite. Et un de mes sons préférés juste après, Post Malone avec Doja Cat, c'est I Like You. Un bon son, bonne ambiance après là.

0: rappelle qu'on est premier sur le rap avec, dans un instant, Tiakola, c'est Mélo Décalé. Ça arrive juste avant 21h, il y aura aussi Tame Impala et Jenny pour Dracula, c'est ça. 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

Yeah, Joule, c'est Parfum Quartier, le morceau qu'on écoutait à l'instant. Il est bientôt 21h, c'est Maxime avec vous et on passe un bon week-end ensemble. Un week-end qui vous amène jusqu'au grand retour du Morning de Difool. 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Il y a Cut Killer qu'on va écouter tout à l'heure là entre 22h et minuit. Le meilleur DJ hip-hop au monde, il sera là pour vous passer du son qui déchire entre 22h et minuit comme chaque samedi soir. Et moi j'en ai aussi du très bon son avec dans un instant la rafleuse argent sale avec Michael Jackson, Billie Jean et Leto tout de suite. C'est Pineapple sur Skyrock.

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0: C'est Skyrock et c'est le Cut Killer Show. Et quel mix qu'on vient d'écouter sur Sky dans le Cut Killer Show, Cut Killer.
1: On l'avait dit, hein, Just Diesel est particulier parce qu'il a son game hip-hop carry énervé, français aussi en même temps, c'est une dinguerie. Comment il va mon Diesel?
2: On est là et toi?
1: Tranquille.
0: Alors?
2: Merci pour l'invitation.
1: Avec plaisir, quand je vois ton t-shirt QR code, j'ai...
0: Tu as envie de prendre une photo?
1: Mais j'ai fait.
0: Ah, tu l'as fait, et alors?
1: Et les casse pas, Just Diesel, dinguerie.
0: Quand est-ce que t'étais venu la dernière fois?
2: L'année dernière, je
0: l'année dernière.
2: Ouais.
1: Il est régulier.
0: Tu vis aux États-Unis?
2: Je suis là.
0: Oh, okay,
1: tu sais pourquoi il te pose cette question? Parce qu'il revient des États-Unis, de New York, donc du coup il se sent américain.
2: Ah, c'était bien?
0: Évidemment que c'était bien, comme d'habitude, j'ai envie de te dire.
1: Il est resté un mois, Brooklyn ou Bronx?
0: Non, moi je suis un mec de Manhattan, moi.
1: Ah, pardon.
0: C'est moi, je sors qu'à Manhattan, tu vois.
2: Ouais, d'accord.
1: C'est un blanc, quoi.
0: Donc, du coup, en plus, n'importe quoi. J'adore Brooklyn pour le coup.
1: Diesel, t'es pas venu tout seul parce qu'on a mon gars de ouf éloquence et là comment il va mon lot?
3: On est là mon frère.
4: Tranquille. Comment vas-tu?
1: Ça va et toi?
4: Bah écoute, ça fait plaisir d'être là. Ça a pas changé ici.
1: Non, mais t'as vu, ça a pas changé. Il y a que les âges qui changent.
0: Quand est-ce que t'es venu la dernière fois?
4: Ah, la dernière fois, je suis venu avec un de mes jeunes, là, Codes, je crois, c'était il y a un an et demi.
0: Ah oui,
4: le rap de Codes, ouais, c'est okay. Ça.
1: Il est là, il est tellement là que tu as fait une collab avec Just Diesel.
4: Bah, c'est pour ça que je suis là. On a fait un petit single produit par Diesel et moi, j'ai posé ma patte, on va dire.
1: Ah oui, toi-même, tu sais, mais ça, c'est quoi? C'était une envie de sortir quelque chose, de se dire
4: non,
1: vas-y.
4: Mais moi et Diesel, c'est un peu comme toi. Nous, on est un peu des miraculés, ça fait longtemps qu'on est là.
1: Ah, de fou.
4: Et on n'avait jamais collaboré, il m'a proposé et bingo, on a fait le truc, tu vois.
1: Non, mais les casse-pas, c'est le single qui sort ou qui va?
4: Ouais, c'est sorti il y a quoi, une semaine, 10 jours?
2: Deux semaines. Il y a un clip aussi sur YouTube.
1: Diesel, la DIA, c'est quoi? C'est un doliprane le truc ou pas?
2: Ouais, pour ceux qui en ont marre de se prendre la tête, qui ont besoin de se détendre un peu.
4: Okay. Ceux qui ont des go un peu durs là.
1: Aïe.
4: C'est pour dire aux go calmez, bas la terre.
0: Nya.
4: Ça va bien se passer. Voilà.
1: Voilà, trop hâte, Just Diesel. Vas-y, j'ai envie de vous dire, j'ai trop hâte d'écouter. Donc, c'est auditeur, auditrice, n'hésitez pas à lâcher la pause cassette. Mais en fait,
0: c'est fini ça.
1: C'est fini.
2: C'est fini, ouais.
1: C'est télécharger ton MP3.
0: Oui.
1: Et la vidéo dans Direct Live, c'est maintenant. Éloquence, c'est Just Diesel. Maximum de bruit, s'il vous plaît.
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Yeah. J'entends rien, là, un peu de bruit là. 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
0: Just Diesel, éloquence, Cut Killer Show.
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2: Casse pas, ça y est, c'est dans ma tête déjà, c'est chaud. Merci Elo de
0: bah, écoute,
2: hâte de
0: le
2: voir.
0: Le plaisir est partagé, mon frère.
2: Vous allez faire des scènes un peu aussi ensemble
0: Peut-être. Là, je vais faire la boule noire en novembre.
2: Ouais.
0: Je l'ai même pas encore annoncé, je l'annonce chez toi.
2: Ouais,
0: ah, c'est
2: plaisir,
0: normal.
2: De fou, éloquence, toi-même, tu sais, la boule noire.
3: À Paris
2: ça, c'est en mode de... Oui, c'est à Paris.
3: Ouais,
0: ouais, c'est sur Paris, ouais. On fait une petite scène dans deux mois.
3: Donc voilà, si vous habitez dans toute la France, n'hésitez pas à venir à Paris.
0: Ah oui, c'est une petite salle, je crois, il y a 300 personnes, donc ça va aller vite.
2: Ça va aller vite, hein. Ouais, mais
4: hello,
2: bon.
4: Hello,
0: c'est le quartier déjà, ça va la moitié.
4: Hello, Conce, n'oublie pas ton projet.
0: Ah oui, sinon, ouais. J'ai sorti, tu sais, maintenant, on fait un peu des petites pièces, donc maintenant, je sors des projets, mais qui sont plus destinés à l'objet. Ouais. Je fais des vinyles, des CD, après, je mets aussi en streaming, et là, je viens de sortir un petit 10 titres il y a une semaine, là.
2: Ouais.
0: Bon message, mauvais messager. Voilà.
2: Ouais. Maximum de vous pour éloquence avec nouveau projet, c'est une dinguerie. Et surtout,
0: bless, merci.
2: Bah ça veut dire que tu vas devoir revenir hein, pour faire la promo.
0: Bah écoute, si tu m'invites,
2: je viens
0: que chez les copains, moi. Sinon, les autres.
2: On va organiser ça sans souci. Merci Diesel, merci Eloquence. Franchement, merci parce que.
3: C'est un super live.
2: Pour la rentrée, de commencer comme ça, là. Ouais.
4: Merci à toi.
2: On est bien. Hello, Instagram, comme d'habitude. Hein,
0: Eloquence PLC pour ne pas changer.
2: Et Diesel, tu prends son t-shirt et c'est bon. Tu peux y aller.
0: C'est une streaming. Capture d'écran de l'écran là et voilà. Vous zoomez.
2: De fou, c'est ce que j'ai fait de dingue. Merci Diesel.
4: Merci à toi, Cut, encore une fois.
0: Merci
2: Skyrock.
0: Merci. Cut Killer Show.
3: On continue sur Skyrock, 22h minuit. Il y a des invités, il y a eu du monde. On continue Cut Killer.
2: Ouais.
3: C'est parti, on se met un classique rapidement là. Et puis juste après, on continue l'émission. Tu installes les platines.
2: Yeah, on Han Iceman. Pardon,
3: excuse-moi, j'ai mal traduit. Cut Killer Show sur Skyrock, 22h minuit, comme tous les samedis soirs. On est là.
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1: Yeah.
0: Merci Cut Killer.
1: Avec les spéciales Jay-Z, parce qu'effectivement il y a le concert qui arrive là,
0: eh oui.
1: Grand pas.
0: C'est 10 septembre, c'est ça.
1: Ouais, c'est ça. C'est
0: t'y
1: ça.
0: Vas, Cut?
1: Moi j'y vais parce que c'est ça fait partie de ma culture, ça fait partie de ma génération,
0: bien
1: ça
0: sûr.
1: Fait partie aussi de la génération d'aujourd'hui qui forcément n'est pas au taquet, mais en même temps c'est la légende qui est là.
0: C'est la
1: donc,
0: légende.
1: Il faut.
0: Ça va être incroyable le concert. Et je pense qu'il va y avoir des guests en plus, c'est possible.
1: Il y a des guests en plus. Il y a des guests, c'est ce qu'on m'a demandé de faire une after party.
0: Ah, tu vas la faire ou pas l'after party?
1: Ah, justement, c'est pour ça que je te dis ça.
0: Ah, l'after party, ouais. Genre en soirée, boîte de nuit derrière ou...
1: Sans que le corps de Skyrock va sortir le 10 septembre.
0: C'est bien possible. Merci, Cut, en tout cas, pour ce soir.
1: Avec plaisir.
0: On se retrouve samedi prochain.
1: Avec plaisir de fou.
0: Allez.
1: Pour commencer cette rentrée, finalement.
0: Ah ben, comme il se doit.
1: Voilà, parce que pour certains, on commence là, au mois d'août. Mais non, nous, on était là tout l'été.
0: Tout l'été, on a été toujours là, en direct, évidemment. On n'a pas lâché l'affaire. Et on compte pas s'arrêter pour cette nouvelle saison.
1: Exactement.
0: Passe une bonne soirée, bonne nuit, Cut, et rendez-vous samedi prochain.
1: Yes.
0: Et du soir, écoutez toute la nuit sur Skyrock, c'est Urban. Musique non-stop, salut tout le monde.
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